0: Ouais, je pense à...
1: Je pense à...
0: Je ferme les consoles, on a bien fraîche.

0: Pas mal être le conseiller en bas. Nora 8617892.
1: Was the letter in Nora?
0: Ava.
1: Okay.